Le groupe polonais Troupa Troupa a cédé la place au Koto de Park Jia, puis aux mélodies pop et psyché de Animal Collective sur le 8-9-5.

Radio hasardeuse pour les oreilles curieuses, on a écouté Pierre Gisèle, suivi de Trou Coucou, C-U-C-K-O-O sur Dio D-I-O.

0: Libre, sauvage et impertinente, on a écouté Delia Mechlir, suivie par Rhône, sur Dio.
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la source à l'embouchure de la Loire, puisque le Nantais Savelle chantait sur le label stéphanois premier disque, et à l'instant, toujours en Bretagne, on était à Rennes avec Moti Tei, Radio Dio, première sur la géographie.

Le groupe Tisdas a été suivi par Badoum's Band en compagnie de Selam Nesh Zemene. Vous êtes bien sur le 895. Arrive.

Johnny Mafia, Vertical, et tout de suite Jacques Bérocal en compagnie de Riverdog. Vous êtes bien sur radiodio.org ou le 895 MHz.

On a écouté le groupe grenoblois Cherry Pills, suivi de Mick Strauss, puis des Belges de BRNS sur le 895 de Radio Dio.

Roots Manuva a été suivi par le dub plus que techno de Raccoon sur le 895. On continue avec un petit classique.

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Sorti en 2000 de W et Wu-Tang Clan en compagnie de Busta Rhymes, a été suivi par Horus et le bordelais Lorias sur Dio, Libre Sauvage et Impertinente.

0: On a écouté Vapa enchaîné avec Corless sur la libre, sauvage et impertinente radio.
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I am live de la planète Mars et qui danse le Mia sur Radio Dio 89.5 FM. See ya. Franchement, je vais te dire une méchante dédicace de la part d'I am. T'as intérêt à l'écouter sinon.

0: Le duo de Matt Sweeney et Bonnie Prince Billy a été suivi par Misophone sur le 895 de Radio Dio.
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Stranded Horse, Hector Zazou, 895 Radio Dio.

0: Joe vous a proposé Zenzile en compagnie de Irie Heights. Ça a été suivi par le Nigérian Wayne Snow et Tony Allen qui, post-mortem, propose un featuring à The Loopers.
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895 Dio, on a écouté Mikey Mai en compagnie de Trep One. Ça a été suivi par Rumble en featuring avec Mariama, sorti chez Chinese Man Records.

0: Mathias Zimmermann, Sébastien Tillous et Sabrina Belaouel se sont enchaînés sur le 89.5 de Radio Dio ou radiodio.org dans le reste de l'univers.
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Un peu de douceur dans ce monde de brutes avec The Wooden Wolf qui a été suivi par SR9 en compagnie de la voix de Bleak Bassi, puis de celle de Emily Jane White sur Duo.

Le groupe polonais Troupa Troupa a cédé la place aux Koto de Park Jia, puis aux mélodies pop et psyché de Animal Collective sur le 8-9-5.

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0: DJ Abilities à l'instant, et juste avant The Reds, Pinks and Purples. Voici maintenant Miguel Cloutier, alias MIG. 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

C'était le morceau Midnight Snacks par Keyless. Juste avant, vous avez entendu Identity par Polystyrene and X-Ray Specs. Et voici maintenant Solange avec le morceau Bin.

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Pour célébrer la fin du monde, on a écouté Berlin avec State of Fear et les Psychotic Monks avec Crash. On enchaîne tout de suite Matt Elliott avec une chanson de consolation.

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0: On a écouté un extrait de la bande originale du film Babylone et la musique de Justin Hurwitz. Ça a été suivi par Lady Aisha en compagnie de Pisco Cranes et Kojay Radical sur le 895 de Radio Dio, bien sûr.
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よ。でもこれ。ミスステーキ。これを利用してこう作ってるんですね。やったー。

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1: 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La preuve avec Awkwafina et Chef 187 en featuring J-Max.

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1: On a écouté la Nigériane Auntie Razor sur le 895, suivie par Azalea Banks en compagnie de Slim Dollars.

0: Lady Lesher, Nadia Rose et Sampa the Great, vous êtes bien sur le 895 ou radioaudio.org.
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On a écouté le producteur Rhône, ça a été suivi par notre producteur palestinien, cette fois Omar Hamad. Et enfin, Ventre de biche sur le 895 de Dio.

Une instru du local Piloufaz a été suivie par la beatboxeuse multi-instrumentiste Kid Be Kid et par Alex Pilot, extrait de la compile Future Dub.

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2: Vous venez d'entendre What I Do Archive Group, suivi par Killer Mike sur Radio.
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0: On a écouté le groupe Bully, ça a été suivi par le projet de Yann Mackay qui s'intitule The Heavens. 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

La danse est parfois bancale sur le 8-9-5. Vous venez d'entendre Hassan Abou Alam. Ça a été suivi par le grand tube de DJ Mujava. Et à l'instant, Omega Nebula.

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0: Un peu de hip dans le hop sur le 895. Vous venez d'entendre Li, L-Y. Ça a été suivi par Canard en compagnie du producteur Soap.
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La musique stéphanoise des radios Tutti a cédé la place à Samy Galbi qui, sur ce morceau, invitait la chanteuse Inès. Vous écoutez bien le 8-9-5 de Radio Dio.

différentes manières de vivre le groove à l'instant sur Dio. On a écouté ODG Underground en featuring avec Natalia Paganini. Ça a été suivi par les locaux de L'Entourloupe et la voix de Queen Omega. Et enfin le projet Zar Electric signé chez Jarring Effects.

Le Stéphanois dub de Brain Damage en compagnie de la chanteuse Emiko Ota a été suivi par le groupe Kuunatik.

On vient d'écouter la stéphanoiserie Deserty Girls. Ça a été suivi par l'angleterrisme de Central Cee et le rap de Uzi Freya sur le 8-9-5-2 duo.

groupe lyonnais Zéro n'en finit pas de passer sur les rotations de Radio Dio 89.5 FM et radiodio.org. Il a été suivi par Snipehead Ankles et les Belges de Marcel.

de production de la République des Granges, c'était Zante Trau de Borgifull, puis One Must Lay Upon the Altar and Breathe in the Lust of the Jaguar, très long titre, de Hachamel. Et la prochaine

Radio 89.5, évidemment. On a écouté Kurt Weill, songwriter indie pop, avec la chanson Tom Petty's Gone, But Tell Him I Ask For Him, puis Sans Shérif de Dwarf Lift Dwarf. On continue dans la songwriting avec Jean-Pierre Marsal, C'est la guerre de partout, une chanson contre la guerre.

C'était Bombino, guitariste Touareg, puis Medianoche Official, contrebassiste argentin, et maintenant une chanson qui fait pleurer, de Lancôme. Lancôme, groupe irlandais, qu'on pourrait décrire, enfin vous allez voir, comme des noisy folk.

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J'ose espérer que vous avez monté le son avec la bonne distance d'Olivier 2, pardon, puis Protection from Evil, Dibidos and Machine Electricity. Si c'est pas le cas, vous avez une seconde chance. Donc montez le son avec Meilleur Amix de Crème Solaire.

du groove made in 895 avec 7XV de Genius, Rhapsody et Tierra Wack sur le 895. Eh oui, 895.

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1: Le projet électro Tourangeau Trifouille premier a été suivi par Aiden Thorpe sur le 895 de Radio Dio et radiodio.org.
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C'était Christophe Komeda, Lullaby, la BO de Rosemary's Baby, et voici du même auteur, The Fearless Vampire Killers.

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0: La rappeuse anglaise Wanda a été suivie par un classique de Grandmaster Flash sur le 895 et radiodio.org.
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Invitation au voyage avec le trio breton Fragment, tiré de Songs for Marge. Courons après notre réalité avec Miel de montagne, sorti sur les labels Pain Surprise et Délicieuse.

virée urbaine, cuir, crissement de pneus et coup de couteau avec le duo Ille et Vilaine et leur chanson Surf Rider. Costard et Vespa en noir et blanc dans les nuages de fumée, c'est les Liminanas avec Peter Hook, le bassiste de Joy Division.

On a trouvé un descendant à Grand Daddy, ses petits fantômes. Le morceau est tiré de Un mouvement pour le vent. Voici Sold Out, tiré de leur avant-dernier album avant leur split, après 15 ans de zik. 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

C'était Lali Puna sans Marcus Archer sur l'album Two Windows sur More Music. On écoute maintenant le cosmonaute nancéen Incredible Polo, puis Klaus.

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J'espère que vos oreilles sont curieuses car on vient d'entendre Pascal Comlade qui a été suivi par le groupe Avalanche Kaito et enfin le projet de Laurence Vasseur sur Dio.

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1: Dio, première sur le rap, vient de te proposer Mickey Blanco, Mount Kimby et Uzi Freija. Reste à l'écoute, on continue dans le même groove, mais pas vraiment, bien entendu.

0: On a écouté les Anglais de Wu Lu, suivi par TV, Priest et Mush sur le 895 de Dio ou radiodio.org.
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Sur le 895 de Radio Dio, on te concocte des playlists en forme de découverte. On a écouté Martin Ray, puis City of Exile. Regardons maintenant le futur orageux proposé par les punks de la Zizanie.

Subversion sauvagement sonore sur le 895 de Radio Dio. On arrêtait des trains avec Corleone, puis on dansait dans la jungle avec Dead Chic. Écoutons maintenant l'affreux beat de Marabout Orchestra.

On a écouté Camellia Sparks avec 3 S. Ça a été suivi par Tonnerre et Bikai et Laudanum, sorti sur le label We Are Unique Records.

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On a écouté D.F. Sanders, ça a été suivi par Théa, parisienne sortie sur le label stéphanois Pont Futur, et à l'instant Scuffles sur le 895 MHz.

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1: On a écouté Holo avec deux O et deux L. Ça a été suivi par DJ P2N et Barra Frequencia.

0: Le projet grenoblois KOI, K-O-I-I, a été suivi par la musique de Sébastien Guérive sur Dio, en hertzien 895, sur web radiodio.org.
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On a écouté la douceur des Tindersticks, ça a été suivi par un petit voyage en Turquie avec Baba Zula, puis au Nigeria avec Sean Kuti en compagnie de Egypte 80. 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

0: Un extrait de la bande originale d'Emilia Pérez a été suivi par le groupe Etran de l'air radioaudio.org ou 89.5 FM.
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Venu de Chicago, on a écouté le groupe Tortoise. Ça a été suivi par Yuri Lewitt sur le 895 de Dio. 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

0: Le rap enfumé de Earl Sweatshirt a été suivi par Jalen Ngonda sur Dio.
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Tout cela fait bien plaisir à entendre. En effet, on vient d'écouter Peter Tosh, suivi par le réunionnais Alain Peters, et enfin, The Emotions sur Radio Dio.

On vient d'écouter les Chicagoans de Tortoise. Ça a été suivi par l'anglicisme Pic, suivi d'une petite flèche vers la droite sur le 895 de Radio Dio.

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1: La très horror movie musique du projet Christine a été suivie par Aku et enfin Denzel Curry en compagnie de Tia Corinne et Asap Ferg.

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0: venez d'entendre Hugh Brown et Irie Heights. Ça a été suivi par Aaron and the Jerry Band.
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0: Ndeje Osello, qui donnait voix à James Baldwin. Ça a été suivi par LL Cool G en compagnie de Fat Joe et Rick Ross et de Koneko.
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Les lecteurs ne changent pas davantage quand le monde change toujours plus précipitamment autour de lui. 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

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C'est le dernier mot de la pensée scientifique de notre siècle.

la gestion de tout est devenue une affaire directement politique. 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
1: On a écouté Hot Spell suivi de la stéphanoise Lou Muguet sur le 895 de Dio.

À l'instant, on vient d'entendre trois albums sortis sur le micro-label Epice Records. Nul si découvert, Demain sans faute et enfin Chafouin. Vous êtes bien sur le 895 de radiodio.org.

0: percussionniste Lucie Antunes a été suivie par le collectif Acide Arabe. Vous êtes bien sur le 895 de Dio et nulle part ailleurs.
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J'ose espérer que vous avez monté le son avec la bonne distance d'Olivier 2, pardon, puis Protection from Evil, Dibidos and Machine Electricity. Si c'est pas le cas, vous avez une seconde chance. Donc montez le son avec Meilleur Amix de Crème Solaire.

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0: Deux groupes venus de Lyon. On a écouté Antenne E et Lulu sur Radio Dio.
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Les Anglaises de Mermaid Chunky ont été suivies par Virginie B, venue de Montréal, et Anadol, en compagnie de Marie Cloque, en duo sur le 895 de Radio Duo.

0: Sound System ODG pour On Dub Ground a été suivi par Mangan, Lila Downs et Sean Couty en compagnie du groupe Egypt 80. 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

c'est Eros Chimes qui a commencé cette série, l'ancien chanteur de Gorky Zygotic Minky. Ensuite, c'était Here We Go Magic et Les Gordon avec Len Parrott en featuring. Voici un Pink Floyd QV 65.

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rencontre Zenzile Hightone a donné Zentone. Ça a été suivi par le duo anglais Played, signé chez Warp, et le groupe croate Sane, signé chez Moonly, et le label stéphanois Vox Project.

Le groupe lyonnais Satoné a été suivi par la musique de l'israélienne Liraz, puis de la rencontre de The Go Team et Star Féminine Band sur le 8-9-5.

0: de projets du secteur avec la pop de Saffronize, suivi par la non moins pop d'Eria Yildirim et groupe Shigm Shek, sorti sur le Stefano Label, Catapulte.
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Saint-Étienne ou une certaine école du punk rock mélodique. On a écouté Post Silly Pulp suivi de Six Pack et Protex Blue pour ce mix 100% local du 895 de Joe.

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Tu viens d'écouter Brain New Eight, Kaka et Deschanel sur ta radio libre, sauvage et impertinente.

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0: La mécanique de Giflure, La rage de Monsieur Blodia et Radical G, et Pilouface à l'instant sur le 8-9-5 de Dio.
1: Chaque fois.